0: Il est 3h.
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0: Il est 4 heures.
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0: Il est 5h.
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0: Il est 6 heures.
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0: Il est 7 heures.
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2: Bonjour, nous sommes très inquiets pour cette saison de feu car il y a la canicule, une végétation abondante et des phénomènes de vent. Hier après-midi, depuis Pouzols-Minervois dans l'Aude, Laurent Nunez a dit constater environ un mois d'avance sur la saison des feux. Pour autant, le ministre de l'Intérieur estime que les moyens sont suffisants. Au moins 2025 décès supplémentaires ont été recensés pendant la canicule du mois de juin selon le ministère de la Santé. Ces chiffres qui émanent de Santé publique France sont encore à consolider. Le bilan définitif sera publié après l'été. L'enquête se poursuit après la tentative d'assassinat à Monaco. Le suspect identifié est une Ukrainienne d'une trentaine d'années, dernièrement domiciliée en Allemagne. Son domicile a été perquisitionné, mais elle reste en fuite. Quatre personnes ont été interpellées mardi après la découverte de 10 kilos de kétamine dissimulés dans des paquets de croquettes à la Colle-sur-Loup dans les Alpes-Maritimes. Au total, la valeur de la drogue saisie est estimée entre 700 000 et 900 000 euros. Une enquête pour blessures involontaires par conducteur a été ouverte après un accident à Paris impliquant la voiture de fonction de l'ancien Premier ministre Jean-Pierre Raffarin et une moto. Une collision intervenue dans le 17e arrondissement le 11 juin. Un phénomène naturel qui vient s'ajouter au réchauffement climatique d'origine humaine, l'ONU alerte sur un renforcement rapide d'El Niño, augmentant la probabilité de phénomènes météorologiques extrêmes dans le monde. L'Organisation météorologique mondiale fait ainsi état d'une évolution rapide vers un épisode de forte intensité entre juillet et septembre, correspondant à un niveau 3 sur 4. C'est la fin de ce flash, une très bonne journée à notre écoute.
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Sheldon Baudesteiner, Stand Up Bro.

0: Il est 8h.
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0: Hey !
1: 28 mars 1927. Ma très chère Jeanne, je commence par t'annoncer que depuis le 23 écoulé, je n'ai pas eu de lettres de toi. Je sais cependant que deux lettres sont venues à Saint-Martin-de-Ré à mon nom. Toutes deux ont été retenues par monsieur le directeur. Donc je suis sans nouvelles de toi. Le départ est fixé le 7 avril et je suis du nombre. Dans 9 jours, donc, ma très chérie, je dirai adieu à la France, de laquelle il ne peut me rester un bon souvenir. Et cependant, comme je te l'ai déjà dit, dans mon éternelle existence, pour toi sera mon dernier soupir. Aujourd'hui, je te dis adieu parce que je ne te verrai plus, pas plus que mes chers petits-enfants auxquels je n'écris pas particulièrement, car cela ne ferait qu'augmenter leur douleur. Tu les embrasseras de toutes tes forces pour moi et leur diras tout ce que contient mon cœur pour eux, car je sais que mes expressions ne pourront jamais être aussi claires que ce que tu devineras.
2: Il est 9h.
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Ça va? 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You want to sing with us? Chante avec nous? Cette chanson s'appelle El Dorado. 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

0: Okay. Nous sommes the Celtic Social Club. We've played lots of gigs across England and the south of France. And them crowds were a lot louder than that.
1: Je vais traduire.
0: Manu will explain.
1: Aurélie, viens me voir. Viens me voir, Aurélie. Taylor, il dit que le public anglais chante beaucoup plus fort que le public breton. Eh ouais, mon pote! Alors l'idée, elle est simple, pour mettre une pâtée aux Anglais, c'est que quand Taylor, il dit « on the road », mais vous hurlez « on the road ».

Merci à toutes et à tous. J'ai envie de dédier ce concert à deux amis qui nous ont quittés, fans de toujours, François-Xavier et... et notre guitariste Angélique Robert de Fer.

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et bien en Irlande, les histoires de réfugiés. Ça parle de famine en Irlande dans le 18e siècle. Il y a beaucoup d'Irlandais qui sont partis chercher refuge en Angleterre, en New York, Australie.

0: Il est 10 heures. 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

0: Il est 11h. 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
2: Vous écoutez la radio, c'est Laurent pour une heure de découverte musicale. J'espère que vous avez passé le cap au sujet de cette canicule exceptionnelle que nous avons eue la semaine dernière. En tout cas, nous, de notre côté, on reste avec la même formule, c'est-à-dire qu'on va vous offrir la possibilité de découvrir des artistes ou des groupes de la nouvelle scène française. Nous débutons cette émission avec Alpine Universe. C'est un compositeur et multi-instrumentiste français, maintenant basé à Los Angeles. Alpine Universe développe un univers artistique singulier, mêlant électronique, puissante, écriture, cinématique et instruments organiques venus du monde entier. Et juste après, nous écouterons l'artiste Ina Simon. Mais pour le moment, on retrouve Alpine Universe. Bienvenue.
3: Merci, merci de m'accueillir.
2: Alors, on dit en quelques mots, est-ce que tu peux te présenter, puis présenter bien le projet ?
3: Ouais, et ben, alors je m'appelle Andy, je suis originaire des Alpes en France, et c'est ça qui a donné le nom à mon projet musical. En deux mots, j'ai fait des études de cinéma, moi, et j'ai commencé à faire de la musique pour des films, pour des courts-métrages, des publicités, tout ça. Et j'ai toujours adoré la musique épique et cinématique, etc. Et donc, j'ai commencé à combiner cet univers un peu cinématique avec la musique que j'aimais bien, l'électro, le dubstep, la basse musique, etc. Et ça a évolué au fil des années et c'est devenu ce projet que j'appelle Alpine Universe, qui en fait, comme la BO d'une histoire que j'ai inventée, et qui se passe dans l'univers alpin, qui est inspiré des montagnes, d'un monde futuriste, et en même temps plein d'action et de philosophie et tout ça, et ça constitue c'est ce que j'appelle l'Alpine Universe.
2: Il y a eu un déclic pour eh bien lancer ta carrière musicale.
3: En fait, alors il y a eu plusieurs milestones, comme on pourrait dire, plusieurs chapitres, mais le déclic, c'était que quand j'ai commencé à faire de la musique, je voulais faire du cinéma, et quand j'ai commencé à faire de la musique pour des projets de films ou de courts-métrages, je me suis rendu compte que les gens avaient besoin d'acheter les droits de la musique, et donc que je pouvais gagner de l'argent en faisant de la musique, ce qui pour moi, en grandissant en France, on m'a dit, si t'es pas signé sur un label et que t'es pas Johnny Hallyday ou Justin Bieber, il y a pas d'argent dans la musique. C'était un peu ce que j'avais entendu et ce sur quoi je me basais. Et quand j'ai commencé à gagner un peu d'argent en faisant des projets pour des films, je me suis dit, attends, je peux vivre de ma passion. Ok, il faut que je me lance à fond là-dedans. Et on peut dire que c'était le déclic, si ça répond à votre question.
2: Comment ça se passe quand tu écris un titre pour un film ? Est-ce que déjà, tu as un scénario, déjà tu as une base en images pour bien caler ta musique sur la vidéo ?
3: Très bonne question. En fait, en général, oui, le montage est déjà fait. On va dire que dans la plupart des projets professionnels, le montage est déjà là et le compositeur fait la musique à l'image, donc vraiment ça colle parfaitement à ce que le monteur a fait. Mais c'est pas tout le temps le cas. Et d'ailleurs, le premier documentaire duquel j'ai fait la musique, qui s'appelle Sedna, par une production française super cool, où ils sont allés skier au Groenland, et ça a été réalisé par Laurent Jamet, et lui m'a envoyé en fait 10 minutes des plus belles images du film qui n'étaient pas encore montées, sans son, juste avec l'ambiance. Et il m'a dit, crée des titres qui sont inspirés par cette ambiance. et ils ont utilisé les titres et ils ont fait le montage sur les titres. Ce qui était vraiment très cool pour moi parce que j'ai pu m'exprimer, j'ai pu exprimer la musique inspirée par leur ambiance, mais sans être complètement figé sur un montage déjà fait. Donc, on peut dire que ma première expérience de composition professionnelle était assez unique et ça m'a vraiment inspiré pour la suite. Et d'ailleurs, c'est ce qui a inspiré mon process créatif pour l'Alpine Universe, où je me suis dit, ah ouais, si j'imaginais des scènes dans un certain monde et que je faisais tout dans cette ambiance-là, ben, au final, la musique s'écrit d'elle-même.
2: Il y a des gens qui t'ont aidé pour eh bien lancer ta carrière musicale ou pas du tout? Ou tu as fait ça tout seul?
3: Ouais, j'ai eu plein de... J'ai rencontré plein de gens au fil de mon évolution. Il y a un compositeur français, Laurent Ferlet, qui était un ami éloigné de ma famille, mais qui m'a donné très bons conseils au début de ma carrière et qui était très encourageant parce que moi, j'ai pas fait d'école de musique ou de conservatoire. J'ai personne dans mon entourage qui connaît vraiment ce business. Donc, ça m'a donné beaucoup d'encouragement au début. Après, j'ai coproduit un titre pour 30 Seconds to Mars, qui est le groupe de Jared Leto, l'acteur. Et ça, c'est vrai que c'était un de mes premiers gros crédits aux États-Unis. Et avoir la confiance d'un gros label, d'un groupe aussi gros que 30 Seconds to Mars et d'un mec aussi connu que Jared Leto, c'est vrai que ça m'a donné de l'assurance sur mes capacités à être un professionnel dans cette industrie, parce que c'est vrai que j'ai toujours pas mal douté de moi-même au début.
2: On va faire une pause musicale et c'est la première. On va s'arrêter avec un titre en français. Le titre s'appelle Chanson Alpine. Alors pourquoi en français? Parce que j'ai regardé l'intégralité de tes titres. La plupart, ils sont d'anglais. Hein.
3: Oui, c'est vrai. Alors pourquoi Chanson Alpine? En fait, dans l'univers alpin, les langues ont beaucoup évolué, quoi qu'il arrive, c'est dans le futur. Et là, il se trouve que j'ai chanté en français, mais j'aurais pu chanter en anglais. C'est que le personnage arrive d'une famille qui, à la base, était en France. Mais donc, c'est, on va dire que ses interrogations, etc., sont en français, ses pensées internes. Et là, je raconte dans Chanson Alpine l'histoire donc de cette cité fortifiée qui s'appelle Sanctum, dans laquelle les gens ont été soi-disant protégés, mais en fait ils sont vraiment emprisonnés. Et ce personnage a un rêve de l'univers alpin où les gens vivent au sommet des montagnes en harmonie avec la nature. Et il se dit, ok, il faut que je m'échappe de Sanctum et que je marche jusqu'à cet univers. Et il se trouve que les Alpes sont entre la France, l'Italie et la Suisse, etc. Mais les pays n'existent plus. Dans le futur, en fait, le concept de France, Italie, où ça n'a plus lieu d'être, parce qu'en fait, quasiment toute l'humanité est confinée dans Sanctum, cette cité fortifiée.

0: On vient d'écouter Chanson Alpine du groupe Alpine Universe. Il est toujours avec nous et c'est Andy qui est sur notre radio. Tu travailles avec le cinéma depuis longtemps ?
1: Ouais, alors je tiens à préciser que Alpine est un groupe en live, mais en fait c'est moi tout seul qui enregistre, chante, produit, etc. C'est juste que pour jouer en live, j'ai besoin de musiciens qui m'aident. Donc le groupe, c'est un petit peu comme peut-être Nine Inch Nails avec Trent Reznor. C'est un projet solo qui en live fait venir un groupe.
0: En fait, c'est un nom global, on va dire.
1: Voilà, ouais.
0: Ouais, donc exactement. Je vais juste reposer la question avec le cinéma. Ça fait longtemps que tu travailles avec le cinéma ?
1: Et on va dire que ça fait depuis 2014, donc ça fait 12 ans que je fais de la musique pour de l'image, on va dire. Que ce soit cinéma, pub, bande-annonce ou documentaire, etc.
0: Jeux vidéo peut-être ou pas ?
1: Alors j'adorerais, c'est un rêve de composer pour un jeu vidéo. Mes chansons ont été utilisées dans certains jeux vidéo,
0: ouais.
1: Mais j'ai jamais composé la musique originale du jeu, et ça, ce serait un rêve pour moi. Donc, si vous êtes des développeurs ou que vous avez une idée et que vous avez besoin de musique originale, je serais très ouvert à ça.
0: Donc, pour le moment, il n'y a pas de scène de prévu, mais est-ce que tu te sens mieux en studio ou sur scène ?
1: Je me fais plaisir sur scène, mais j'ai moins d'expérience, donc c'est vrai que ma zone de confort, c'est le studio. Par contre, j'aimerais faire plus de scènes dans le futur, oui.
0: Alors, actuellement, il y a un album qui est sorti. L'album s'appelle Cordé, c'est ça ?
1: Oui.
0: Il y a un single que tu veux qu'on diffuse qui fait partie de cet album ?
1: Alors, oui. Je dirais le Power of Zero. C'est une chanson qui est très personnelle, qui parle un peu de mon enfance. Et donc ouais, ce serait avec plaisir de jouer.

0: On vient d'écouter Alpine Universe sur la radio. Donc un EP qui est sorti, qui est disponible sur toutes les plateformes. On peut même écouter l'intégralité de tes titres que on peut découvrir sur Deezer, Spotify, etc., etc. J'ai vu qu'il y avait aussi un clip dernièrement qui est sorti, qu'on peut retrouver sur YouTube.
1: L'Audi, c'est un clip avec un quatuor à cordes qu'on a tourné en live, qui montre un peu l'ambiance que j'essaie de créer, qui est à la fois cinématique, mais aussi y a la mythologie de mon histoire qui ressort vachement dans cette chanson. Et un deuxième clip qui s'appelle Tool, qui celui-là a été tourné avec un artiste qui fait des épées en feu. C'est vraiment impressionnant. Et ça va avec le concept de se demander, ne sommes-nous peut-être que des maillons dans une grande chaîne peut-être juste une petite roue dans un gros engrenage de la société. Donc ces réflexions philosophiques qui sont dans les paroles se retrouvent aussi dans les visuels de mes vidéos.
0: Est-ce que ta musique, elle a évolué comparée à tes premiers titres ?
1: Ouais, carrément. Bah, si vous écoutez mon premier EP qui s'appelle Gaia, qui était du dubstep assez violent, et que vous écoutez mes EP acoustiques, par exemple, qui sont que a cappella avec de la voix, on pourrait dire que c'est le jour et la nuit et que c'est un artiste complètement différent. Mais pour ceux qui me connaissent bien et qui ont écouté toute ma discographie, ils voient qu'en fait, il y a un fil conducteur entre tous ces genres qui paraissent différents au début, mais en fait, qui font partie du même univers.
0: Alors, on va parler un peu des réseaux sociaux. Déjà, premièrement, est-ce que tu t'y sens bien ? Est-ce que tu publies des publications souvent ou pas du tout ?
1: Ouais, c'est une bonne question. Alors, je poste très peu ma vie privée, si ce n'est pas du tout. Mais j'utilise les réseaux. Ben, on est un peu obligé, je pense, les artistes, d'avoir une présence en ligne. Je me suis focalisé principalement sur Instagram et YouTube. Parce que TikTok, je comprends pas bien. Mais donc ouais, c'est, j'y suis un peu par obligation et en même temps, je suis assez fier de la vitrine que je montre parce que arrivant du cinéma, les visuels pour moi sont assez importants et c'est un moyen d'expression même si on va dire que je ne joue pas le jeu des réseaux à essayer de faire des choses virales, etc. Mmh. C'est plus une belle vitrine qu'un endroit dans lequel j'essaie de capter des auditeurs. C'est plus pour que mes auditeurs existants puissent s'immerger dans mon monde.
0: Alors actuellement, il y a l'album Curly qui est sorti il y a peu de temps. Il y a des projets prochainement ou pas du tout ?
1: Alors, ouais. Je crois que c'est la première fois que je l'annonce publiquement, mais il va y avoir un album de remix. Ça va sûrement être assez dark et assez intense pour Cordé. Et comme d'habitude, et ça, je pense que mon public s'y attend déjà, il y aura des versions acoustiques de quasiment toutes les chansons.
0: Est-ce que tu as peut-être des choses à rajouter pour eh bien clôturer cette interview ?
1: Pas grand chose. Bah, je voulais vous remercier de m'avoir eu à l'antenne. Si vous me connaissez pas, n'hésitez pas à taper Alpine Universe et à écouter certains titres. Et pour les francophones, donc j'espère que vous avez aimé Chanson Alpine. Et il y a aussi le titre éponyme Cordé, qui est en français et qui puise des inspirations un peu médiévales, très vieille France. Voilà, j'espère que ça vous plaira.
0: Merci beaucoup. À bientôt.
1: Ben, merci à vous.
0: Allez,
1: à bientôt.
0: Merci, au revoir.

Vous êtes toujours en compagnie de Laurent dans les interviews de la semaine. Pour cette deuxième partie d'émission, on retrouve l'artiste Ila Simone. Mais juste avant, on se fait une pause musicale et on s'écoute Barry White.

0: Vous écoutez la radio, on accueille tout de suite Ila Simon, bienvenue.
1: Merci.
0: Alors Ila Simon, quelques mots, est-ce que tu peux te présenter?
1: Alors Ila Simon, je suis un artiste indépendant qui vit à Pantin désormais. Je suis normand et je fais de la musique depuis 5 ans que je partage depuis 2020 sur les réseaux.
0: Alors, pourquoi Ila Simon?
1: Alors Ila Simon, c'est deux noms que j'ai collés ensemble. En fait, c'est la première partie, c'est Ilas, un personnage de la mythologie grecque, et j'avais aimé le nom. Et Simon, c'est mon prénom. Et pour je me suis dit pourquoi pas les accoupler ensemble avec le S, et du coup ça fait Ila Simon.
0: On va revenir un peu dans ta jeunesse. La musique a été présente quand tu étais jeune?
1: Quand j'étais jeune, plus ou moins, plus par le biais de ce qu'écoutaient mes parents ou ce que moi j'avais envie d'écouter à cet âge-là. C'était par exemple ma mère, c'était beaucoup Mylène Farmer, mon père, c'était beaucoup Daniel Balavoine. Et moi, quand j'étais petit, c'était par exemple Alizée. Donc ça restait quand même ce qui était plutôt mainstream, comme on dit.
0: Quel était le premier CD que tu as eu dans les mains?
1: Je crois que c'était une cassette, du coup.
0: Une
1: Et
0: cassette,
1: c'était
0: ça peut arriver, hein.
1: Ouais. Une cassette, c'était celle, l'album d'Alizée, justement, que j'écoute en boucle.
0: Très bien.
1: Gourmandise, il s'appelait, je crois.
0: Bon, Hugues Gourmandy, c'était son premier album.
1: Oui, voilà, c'était ça, alors.
0: Qui était produit par Mylène Farmer, si je ne dis pas de bêtises.
1: Oui, c'est ça.
0: Comment s'est passé le lancement de ta carrière et puis à quel moment tu t'es dit, tiens, ça y est, je veux lancer une carrière musicale et chanter?
1: Alors moi, à la base, j'écrivais quand même beaucoup. J'aimais beaucoup écrire. Je chantais pas forcément il y a encore 10 ans. Et en fait, comme j'imaginais souvent des mélodies sur les textes que j'écrivais, je me suis dit qu'en fait, c'était peut-être des chansons que j'écrirais pour d'autres. Au final, j'ai commencé un peu à m'amuser avec ma voix pour chanter mes textes. Donc c'était un peu dans l'intimité au départ. Et ensuite, j'ai vécu en Angleterre où j'ai rencontré des amis qui faisaient de la musique, donc ça permettait de mettre les textes en musique. Un texte en particulier que j'avais enregistré et je n'osais pas la sortir et je l'ai retravaillé un peu pendant, je crois, 2 ans sans savoir si j'allais la sortir vraiment. Et en fait, il y a eu le Covid et je me suis rendu compte que la chanson était finie et que c'était le moment ou jamais. Comme j'avais le temps d'y réfléchir, je me rendais compte que ça servait plus à rien de repasser dessus. Et au final, le Covid m'a donné cet élan-là. Et c'était fin 2020, je crois, que j'ai sorti mon premier titre.
0: Et tes influences, eh bien, tu les puises avec d'autres artistes, peut-être?
1: Pense que musicalement, j'écoute beaucoup de choses, mais je ne suis pas certain de faire ma musique sous influence. Parce que comme en plus je travaille avec des amis sur les instrus, comme on dit, je me fie plus à ce qui m'attire et à ce que j'aime instinctivement. Et j'aurais plus tendance à m'inspirer quand j'écris de livres que de musique, je pense. De livres ou même de cinéma, peut-être. Moins de la musique. Je consomme de la musique, bien sûr, mais je suis pas sûr que je m'en inspire tout le temps non plus.
0: On va faire une première pause musicale et on va écouter un de tes titres, Ma BO. Est-ce que tu peux en parler juste avant qu'on l'écoute?
1: Alors, Ma BO, c'est le premier titre, l'ouverture de l'EP que je viens de sortir, en fait. Et c'est aussi le nom de l'EP de 5 titres. Donc, c'est un titre que j'aime beaucoup parce qu'il a un côté un peu épique, dramatique dans la musicalité. Et j'ai l'impression de mettre ma voix un peu plus à nu sur ce titre-là. Donc voilà. Après, je vous laisse le découvrir.

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0: On vient d'écouter Ma BO sur la radio de l'artiste Ila Simon. Il y a des gens qui t'ont aidé bien pour le lancement de ta carrière, peut-être, je sais pas, des amis, tu dis peut-être qu'on t'a poussé, on t'a dit, tiens, oui, tu peux chanter. Moi, je te vois bien devant la scène.
1: Directement, plutôt, je pense. En fait, moi, au départ, j'avais du mal à me projeter et à oser le faire, comme je disais quand j'ai sorti ma première chanson. Mais le fait de rencontrer, en fait, sur ma route, des gens qui faisaient de la musique, par exemple, la première fois où j'ai commencé à me dire que c'était possible que ce soit moi qui chante mes propres textes, par exemple, c'est quand j'habitais en Angleterre et j'étais dans une auberge de jeunesse où j'avais rencontré une amie qui faisait de la guitare. Et qui m'avait mis mes, je crois, trois textes qui m'avaient fait, comment on dit, qui m'avaient composé en fait à la guitare les mélodies de trois textes que j'avais sous le coude. Et en fait, c'est le fait de ce genre de rencontre-là en fait qui indirectement me faisait comprendre qu'en fait je pouvais y aller puisque je commençais à rencontrer des gens qui m'accompagnaient en fait.
0: Donc,
1: Donc c'est ah ouais, indirectement. Ouais.
0: tu écris les textes, l'inspiration pour
1: Oui.
0: écrire, ça vient de l'extérieur, de l'actualité.
1: Je pense que c'est surtout comme j'écris la plupart du temps sur moi, c'est des choses qui me viennent sans que je les réfléchisse vraiment. C'est la seule chose que je suis sûr, c'est que j'ai souvent plus tendance à écrire autour de la mélancolie que dans les choses joyeuses, ça j'ai remarqué. Et j'ai remarqué aussi que j'écrivais presque tout le temps quand j'étais dans ma chambre, tout seul. Donc c'est des moments un peu intimes en fait, donc je pense que ça se porte bien à l'écriture aussi, c'était surtout ça.
0: Alors, l'évolution de ta musique par rapport à tes premiers titres, comment ça s'est passé? Est-ce que toi, tu t'es aperçu quand même que ta musique avait évolué?
1: Au niveau des textes, pas forcément. Je suis assez en accord avec tout ce que j'ai écrit à chaque fois. Sur ça, en 5 ans, je trouve que peut-être qu'il y a une évolution, mais en tout cas, moi, elle me chagrine pas, on va dire. Et au niveau musical, forcément, parce que je travaille pas toujours avec les mêmes personnes. Donc, il y a aussi les nouvelles idées de chacun d'entre eux à chaque fois. Et je pense peut-être que oui, quand j'écoute le tout premier titre, je pense évidemment il y a quand même une marge de progression, mais je garde quand même vachement de tendresse avec ce que je faisais au début. Moi je le remarque pas concrètement en tout cas.
0: Alors, une question un peu compliquée. Imaginons qu'on
1: Oui.
0: ressort les 45 tours. Les 45 tours à deux
1: Oui.
0: faces. On te propose de sortir.
1: 45 jours, oui, c'est le plus petit
0: C'est le
1: vieux pays,
0: petit, tout
1: justement.
0: à fait. On te propose donc
1: Oui.
0: de sortir une chanson avec le titre Quasar. Mais en face B, quel
1: Oui.
0: titre tu pourrais mettre? Est-ce que tu mettrais une version instrumentale?
1: Oui, j'avais pas pensé. Peut-être pas pour un 45 tours, parce que du coup, s'il y a que deux titres, du coup, je pense que je mettrais. Un deuxième titre de l'EP, justement, peut-être l'avant-dernier ou le dernier, parce que c'est souvent ceux qui passent un peu plus inaperçus. Et finalement, l'avant-dernier s'appelle Encore. Je pense que pour un 45 tours, j'aimerais bien voir Kazar et Encore ensemble. Ouais.
0: Comment se passe le processus pour quand tu écris un titre? Est-ce que c'est la musique qui arrive en premier ou les paroles?
1: Là, ça dépend de ce que souvent avec les amis avec lesquels je travaille la musique. Moi, par exemple, je ne sais pas faire les instrumentales moi-même. Ça m'arrive souvent de composer à la guitare pour trouver des accords. Mais les instrumentales, enfin, comment on appelle ça, les prods, comme on dit, je les travaille toujours avec d'autres personnes. Donc, soit j'ai des maquettes qu'on m'a envoyées, et du coup là je vais trouver l'inspiration directement sur la mélodie qui me plaît sur la maquette. Donc là je vais imaginer moi-même les mélodies de voix évidemment, mais ça arrive souvent que ce soit comme ça. Et parfois, comme pour Kazar, j'arrive moi avec ma guitare et la mélodie de voix et les accords et une idée du coup une idée un peu globale en voulant un titre up tempo. Et là, c'est du coup la personne qui avec qui je travaille qui fait l'arrangement, etc., en partant de ce que j'ai composé moi-même.
0: Donc tu viens de parler du titre Khazar.
1: Oui.
0: On en parle un tout petit peu avant d'écouter?
1: Alors justement, c'est le seul titre de l'EP que j'ai eu en dernier, parce que justement j'avais les quatre autres titres en maquette, et je n'avais pas le deuxième titre comme je l'imaginais. Je voulais un titre. J'aime bien avoir pour le deuxième titre d'un EP un titre un peu up-tempo, efficace dans la mélodie, et aussi que ce soit le deuxième titre de l'EP qui soit aussi le premier single à sortir. Et du coup, bah, j'ai sorti ma guitare, comme je disais, je l'ai composée, et à la fin, ça a donné ce que vous allez écouter.

0: On vient d'écouter le titre Khazar sur la radio avec l'artiste Ila Simon. Ila Simon, j'ai une question.
1: Oui.
0: Bon, allez, elle est assez drôle. Bon, je pense que tu vas arriver à y répondre.
1: Oui.
0: Je te propose de faire un concert. Tu as le choix entre de faire un concert dans un stade avec plus de 50 000 personnes avec blindés,
1: Oui.
0: mais assis,
1: OK.
0: ou un club de 150 personnes debout en sueur. Lequel tu choisis?
1: Je pense que je choisis quand même le stade.
0: D'accord. Est-ce
1: Il y
0: que...
1: a quand même un truc où le côté immense, ça supposerait aussi que les gens viennent vraiment tous pour moi. Donc, et en plus, oui, je pense qu'il y a un truc qui peut être rassurant aussi là-dedans.
0: Ton actualité, eh bien, c'est un EP qui est disponible sur toutes les plateformes d'écoute.
1: Oui, c'est ça.
0: Alors cet EP, il a un nom, peut-être?
1: Il s'appelle comme le premier titre, Ma BO. Le
0: D'accord.
1: premier titre c'est un titre éponyme et tout l'EP porte ce nom-là aussi.
0: Est-ce que tu as peut-être d'autres titres dans tes tiroirs que tu risques de sortir prochainement?
1: Alors justement, c'est ce que je me suis pas interdit, disons, pour l'instant, parce que c'est quand même bien de créer, mais c'est la fois où, comme ça fait 5 ans que je sors des titres et que j'ai remarqué qu'à chaque fois que je sortais des choses, je partais directement sur la suite. J'avais envie, en prenant le temps de faire un EP de 5 titres, j'avais envie de me dire, une fois que je le sors, je le laisse un peu vivre, je me laisse un peu tranquille. Du coup, j'ai toujours des maquettes, hein. Je ne vais pas dire que je vais rien faire, mais en tout cas, je ne vais pas réfléchir à une nouvelle sortie pour le moment, quoi.
0: On va parler un peu d'Internet et des réseaux sociaux. On peut te retrouver sur Instagram, Facebook et tout ce qui s'ensuit.
1: Oui.
0: Comment fait-on pour te retrouver?
1: Alors, il suffit de taper à chaque fois Ila Simon. Le seul truc, c'est de réussir à l'écrire, je pense. Parce que je me rends compte que quand je le dis, c'est pas forcément évident comment ça s'écrit, mais à partir du moment où on a la bonne orthographe, très facile de le trouver, j'ai remarqué.
0: Alors, est-ce qu'il y a peut-être des choses à rajouter avant qu'on se quitte?
1: Pas forcément, si ce n'est que je suis en train de préparer un concert
0: D'accord.
1: en coplateau, comme j'avais fait la même chose il y a 2 ans pour pouvoir faire de la scène avec d'autres artistes que j'invite, où on partage un plateau. Ce sera à la Java à Belleville, à Paris. Donc on sera moi et 3 autres artistes à jouer chacun nos propres chansons et du coup à partager nos publics.
0: Il y a une date pour ce concert?
1: Oui, elle est prévue pour le 27 juin, le samedi 27 juin prochain. Et il y aura, je commencerai à, je commence à en parler sur les réseaux dès dimanche soir.
0: Très bien, merci beaucoup d'être venu sur la radio. À bientôt.
1: Merci à vous. Merci, merci la radio.
0: Et eh bien voilà, l'émission est déjà terminée. On se quitte avec Annie Lennox et on se retrouve.

0: Il est midi.
1: Bonjour, nous sommes très inquiets pour cette saison de feu car il y a la canicule, une végétation abondante et des phénomènes de vent. Hier après-midi, depuis Pouzols-Minervois dans l'Aude, Laurent Nunez a dit constater environ un mois d'avance sur la saison des feux. Pour autant, le ministre de l'Intérieur estime que les moyens sont suffisants. Au moins 2025 décès supplémentaires ont été recensés pendant la canicule du mois de juin. Selon le ministère de la Santé, ces chiffres qui émanent de Santé publique France sont encore à consolider. Le bilan définitif sera publié après l'été. L'enquête se poursuit après la tentative d'assassinat à Monaco. Le suspect identifié est une Ukrainienne d'une trentaine d'années, dernièrement domiciliée en Allemagne. Son domicile a été perquisitionné, mais elle reste en fuite. Quatre personnes ont été interpellées mardi après la découverte de 10 kilos de kétamine dissimulés dans des paquets de croquettes à la Colle-sur-Loup dans les Alpes-Maritimes. Au total, la valeur de la drogue saisie est estimée entre 700 000 et 900 000 euros. Une enquête pour blessures involontaires par conducteur a été ouverte après un accident à Paris impliquant la voiture de fonction de l'ancien Premier ministre Jean-Pierre Raffarin et une moto. Une collision intervenue dans le 17e arrondissement le 11 juin. Un phénomène naturel qui vient s'ajouter au réchauffement climatique d'origine humaine, l'ONU alerte sur un renforcement rapide d'El Niño, augmentant la probabilité de phénomènes météorologiques extrêmes dans le monde. L'Organisation météorologique mondiale fait ainsi état d'une évolution rapide vers un épisode de forte intensité entre juillet et septembre, correspondant à un niveau 3 sur 4. C'est la fin de ce flash, une très bonne journée à notre écoute. Bonjour, Football Coupe du Monde, le Paraguay. Rendez-vous ce samedi avec la France en 8e de finale. Coup d'envoi de la rencontre ce soir à 23h, heure française. Rappelons que les Paraguayens se sont qualifiés pour les 16e de finale grâce à leur 3e place du groupe D derrière les États-Unis et l'Australie face à l'Allemagne. Le pays d'Amérique du Sud n'a pas fait dans la figuration puisqu'il a battu la Mannschaft au tir au but, compostant ainsi son billet pour les 8e. Un stade atteint pour la dernière fois lors de la Coupe du Monde 2010. Alors justement, Julian Nagelsmann, en poste depuis septembre 2023, a démissionné après l'élimination de l'Allemagne. Pour le remplacer, la Fédération allemande de football est en discussion avec Jürgen Klopp. Dans la nuit de dimanche à lundi, 2h du matin, heure française, l'Angleterre défiera de son côté le Mexique, l'un des pays hôtes de cette Coupe du Monde 2026 à Monterrey pour une place en quart. Pour l'occasion, le gouvernement a décidé de prolonger la fête dans les débits de boissons. Exceptionnellement, en raison du match, le gouvernement de Keir Starmer a autorisé les établissements à ouvrir toute la nuit jusqu'à 5h du matin. Le Britannique Christopher Froome, aujourd'hui âgé de 41 ans et sans équipe depuis 2025, a confirmé sa fin de carrière. Pour autant, le Britannique est de retour sur le Tour de France, lui qui a remporté un total de 4 éditions de la plus prestigieuse des courses cyclistes. À l'occasion de cette édition 2026 qui s'élancera ce samedi de Barcelone, il sera bien présent, mais cette fois dans un rôle d'ambassadeur de la marque automobile le Skoda, partenaire de cette grande boucle. MotoGP pour conclure, hier dans un communiqué, l'écurie LCR Honda a donné des nouvelles de Johann Zarco. Le français espère pouvoir revenir à la compétition en septembre. Cela pourrait être à l'occasion du Grand Prix de Saint-Martin du 11 au 13 septembre ou alors à celui d'Autriche du 18 au 20 septembre. C'est la fin de ce Flash au Sport, une très bonne journée à toutes et à tous.
2: Bonjour à tous. L'info du jour côté mondial, l'Argentine a souffert mais se qualifie pour les huitièmes de finale après une victoire 3-2 face au Cap-Vert après prolongation. Messi avait ouvert le score à la 29e mais De Roy Duarte égalisait à la 59e. En prolongation, Lisandro Martinez à la 92e puis un but contre son camp de Dine Borges à la 111e ont répondu à l'égalisation de Sidney Lopez Cabral à la 103e. L'Égypte a créé la surprise en éliminant l'Australie au tir au but 4-2 après un match nul 1-1 et affrontera donc l'Argentine au prochain tour. La Colombie a validé le dernier ticket pour les huitièmes en battant le Ghana 1-0 grâce à John Arias dès la 14e minute. Les cafétéros sont dominés sans parvenir à faire le break, le Ghana n'ayant pas cadré un seul tir. Le tableau est désormais complet. Ce soir, le Maroc affronte le Canada à 19h avant le choc Paraguay-France à 23h, heure de Paris. A très vite pour la suite.
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7: Bonjour à tous. Dans l'actualité cinéma du jour, on parle de la sortie de la comédie La Maison de nos rêves dans les salles de cinéma dès le 7 octobre prochain. Nouvelle comédie signée Claude Zidi Junior avec notamment Chantal Latsou, Kev Adams et Camille Aguilar. Benjamin et Amélie, jeune couple de trentenaires, décident d'acheter la maison de leurs rêves en viager à Nicolette, une dame qui semble mourante. Mais peu après la vente, elle va beaucoup mieux et le couple se demande s'il n'a pas été arnaqué. Bientôt à genoux financièrement, ils sont donc forcés de penser au pire. La Maison de nos rêves, nouvelle comédie dans les salles de cinéma, ça se passera dès le 7 octobre prochain. On se retrouve très vite avec d'autres films à découvrir.
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9: Voici ma sélection télé pour ce samedi 4 juillet avec ce soir sur TF1 le rugby Argentine-Écosse, championnat des nations à 21h en direct. 23h vendredi, tout est permis avec Arthur. Sur France 2, vous retrouverez Fort Boyard, nouvelle saison présentée par Cyril Ferraud avec Bruno Solo en invité ce soir et son équipe. Quelle époque, ce sera 23h présenté par Léa Salamé. Sur France 3, Meurtre à Bayeux, téléfilm. Sur M6, en direct, le match c'est à 22h50, les 8e de finale. Vous retrouverez ce soir sur France 4 le film Le Discours avec Benjamin Laverne, film de Laurent Tirard. Sur W9, La Petite Histoire de France avec Maxime Gasteuil. Ce soir, sur T18, Paprika, c'est du théâtre avec sur scène Jean-Baptiste Monnier et Victoria Abril. TF1 Série Film propose plusieurs épisodes à la suite de Joséphine Ange Gardien à partir de 21h10. Enfin, sur RMC Life, Europa Park, les coulisses d'un incroyable succès documentaire à 21h10. Bon zapping!
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1: Salut, c'est Z au micro de Parfum d'étoile. Mes lutins malins, mes lutines malines. Ceux qui me connaissent un peu ne peuvent ignorer mon attachement au groupe breton Triane que j'ai suivi de très près pendant quasiment 30 ans de passion. Alors le groupe Triane maintenant n'existe plus sur scène, mais il en reste 50 ans de scène et de musique qui ont fait des émules. Des émules. Et justement, pour rendre hommage et dans une forme terriblement réussie de passage de relais, c'est maintenant le groupe Triane Replay qui réinterprète certains titres de Triane dans une forme moderne jamais entendue jusque-là. Ça s'appelle Triane Replay et c'est aussi un groupe directement héritier des Triane puisqu'entre autres on y trouve Sieur Conan Mevel qui fait partie des Triane, qui a fait partie des Triane oui, pendant 26 ans. Et c'est justement Conan Mevel que j'ai eu le plaisir d'interviewer quelques minutes avant son concert près de Saint-Étienne avec le groupe Mano. Moment choisi de cette belle rencontre sur un parfum d'étoiles spécial Triane Replay et c'est parti. Alors moi j'ai vu le CD. Il y a marqué plein de choses dessus, 3YR, TYR, il y a marqué Letavia, alors est-ce que tu peux nous donner la signification de tout ça? Est-ce que c'est ce CD-là?
2: Alors, 3YR, c'est le nom du groupe, mm-hmm. Donc 3YR, ça fait référence évidemment au nom, on va dire au sous-titre du groupe, qui est Triane Replay, c'est, on va dire, c'est les trois initiales du sous-titre qu'on a utilisé, 3YR. On peut le prononcer à l'anglaise, à la bretonne. Voilà, il y a des gens qui disent 3IR, 3. Voilà, ce projet est dédié à, on va dire, à une réinterprétation du répertoire du groupe Triane, et d'où cette appellation de Triane Replay, dont on reparlera sans doute un petit peu après, qui n'est pas un tribute. Et Letavia, c'est différent, c'est le nom de l'album, et Letavia, c'est très peu connu, c'est le nom que portait la Bretagne jusqu'au XIIe siècle. Alors c'est un nom qui a étonnamment disparu, qui n'est plus très connu des Bretons. En gaélique, la Bretagne, ça se dit Letao, et en gallois, ça se dit Lidao, donc Lidao pour les gens qui prononcent pas le L. Mais, donc ça veut dire que ce terme de Letao, Letavi, il est resté chez nos cousins celtiques, alors que les Bretons l'ont quasiment oublié en fait. Voilà. Finalement, un hommage à la Bretagne, à ce répertoire, à toute cette magie aussi de cette musique qui a traversé les époques depuis, on va dire, des temps immémoriaux jusqu'à maintenant.
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2: J'ai mis toutes mes tripes dans ce projet de 3YR, ouais. Qui est presque comme une découverte pour moi finalement. C'est-à-dire que c'est presque comme si moi-même je me ressourçais aussi à travers 3YR, c'est-à-dire que la matière de Triane, c'était comme une matière qui parlait aussi de la Bretagne. J'ai eu moi aussi, c'est marrant, l'impression de revenir à quelque chose d'important.
1: Et comment est né ce projet?
2: Après la tournée d'adieu des trois gens, l'envie de continuer quelque chose m'a pris, moi et quelques copains. C'est-à-dire que l'idée, ce n'était pas de faire un tribute, parce que les tributes, il y en a partout, d'aller rejouer une musique à l'identique. Ce n'est pas une démarche très intéressante. Et à mon avis, ça l'était encore moins chez les Triane, puisque On avait comme des voix très spécifiques, la voix de Jean-Paul, la voix de Jean-Louis, la voix de Jean. Alors Jean, c'était le côté, on va dire, un peu pop, un peu folk-song. Jean-Louis, plutôt l'orateur. Jean-Paul, c'était la voix qui allait chercher quelque chose d'un peu spirituel, d'un peu mystérieux, d'un peu émouvant. Ouais. Et c'était absolument pas du tout intéressant de se dire, alors on va prendre un chanteur qui va imiter Jean-Paul, un chanteur qui va imiter Jean-Louis, etc. etc. L'idée, c'était plutôt, finalement, dans une démarche très proche de ce que ce groupe a pu faire pendant 50 ans, l'idée, c'était de dire, bah, comment on peut prolonger encore cette démarche aujourd'hui, en 2026, fidèle à cette idée de dire, bah, on va moderniser la musique celtique. Mais on modernise à notre tour un répertoire qui était lui-même un répertoire qui avait modernisé certaines choses. Ouais. Et en ça, on se sent finalement presque comme si on était les fils et les filles spirituelles de Jean, Jean-Paul et Jean-Louis. Voilà. Et de toute façon, ce projet, je l'avais créé en concertation avec Jean et Jean-Louis. Et c'est vrai que ce n'était pas du tout question de la part de Jean et Jean-Louis d'aller sur un terrain du tribute qui ne les intéresse pas du tout, du tout.

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1: Je me souviens dans d'anciennes interviews de Jean-Paul, surtout Jean-Paul aussi, il disait ça serait bien qu'il y ait des gens qui fassent autre chose et qui modernisent. Et c'est vraiment ce qu'on entend dans c'est pour ça que j'ai vraiment beaucoup aimé ce CD. C'est super surprenant parce que c'est pas du tout de la réinterprétation, du copier-coller, etc. Et c'est hyper moderne avec toutes les sonorités, les trucs qui vont dessus. Et même ça va chercher des titres de Triane qui étaient déjà à l'époque des titres un peu modernes. Enfin bon, c'était avec des batteries Simons, des machins, des trucs un peu bizarres. Ouais. Et ça reprend aussi de ces titres-là. Et moi, ce qui m'a scotché, c'était à la fin la balade du cheval malais qui justement parle de ça.
2: C'est des thématiques finalement qui ont toujours été présentes dans le groupe, parce que dans Urba, on parlait déjà ça, la confrontation entre le moderne, l'ancien, le visuel de l'album Urba, par exemple, c'était un lit clos, et le lit clos, c'est par excellence, on va dire, un objet qui est associé au passé, c'est-à-dire quelque chose que les gens avaient dans les milieux populaires ruraux bretons. Autrefois, le lit clos faisait partie de l'aménagement mobilier, on va dire, de la maison. Et donc, ce lit clos sur la pochette d'Urba s'ouvrait sur une photo de la Tour Bretagne, je crois, à Nantes. Et donc, ce truc de confronter le moderne et l'ancien a toujours été présent chez les trois gens. Où on a continué cette démarche. Et effectivement, le cheval malais, c'était exemplaire de ça. C'est-à-dire, on prend un rituel ancien et on imagine dans ce texte que ce petit cheval, il revient aujourd'hui, mais vers le futur. Et c'est une très belle métaphore de ce qu'on a essayé de faire.
1: Oui.
2: Et pour nous, en plus, des morceaux comme ça étaient importants.
1: Ouais, ouais.
2: Le cheval malais, ça, c'est un morceau qui a disparu aussi du répertoire à partir des années 2000. Nous qui étions des fans de la première heure, moi j'étais gamin à aller voir ce groupe-là, on avait gardé la mémoire de ces morceaux justement un petit peu atypiques, dans Anniversaire en particulier. Anniversaire, il y avait des morceaux comme ça qui utilisaient les Simons, qui utilisaient des claviers, avec Bruno Sabaté qui était vraiment quelqu'un qui avait amené tout ce groove, des claviers, des trucs, et nous on... Ça, c'était du pain béni pour nous, vraiment, autant dans Anniversaire, on retrouvait sur Déjà mal marié aussi, on retrouvait... Ce sont un petit peu d'avant-garde, presque ces prémices de la musique électronique, ils sont relativement bien bonifiés. Et ça, pour nous, c'était vraiment super de ramener ça au goût du jour, quoi. Rock, presque funk, même par moment, elle nous intéresse vraiment, quoi.

0: et aussi la partie plus mystérieuse du groupe, voire même la partie plus engagée, des morceaux comme bah là on a repris par exemple Entourter dans l'album, qui est un
1: Ouais.
0: morceau, c'était un texte qui avait été écrit par un écrivain breton qui s'appelait Vison de Céité, qui est un texte qui s'en prend à la fausse modernité en fait, qui a amené à détruire les talus, à arriver à l'agriculture productiviste, et finalement c'est des thèmes qui sont totalement d'actualité, hein.
1: Bah oui.
0: L'agriculture productiviste, les inondations qui sont liées au fait qu'on a pu détruire tous ces talus qui étaient des retenues d'eau en fait. Et donc on s'aperçoit quand on fait un panorama des albums des Triomphes depuis les années 70 que c'était jalonné de morceaux sur Plogoff, morceaux sur le nucléaire, plus que jamais d'actualité, à une époque où on parle beaucoup en Bretagne des algues vertes, de la pollution. C'est la porte ouverte à des réinterprétations contemporaines aujourd'hui de la musique.

0: y a des trucs qui ont, enfin, vraiment jamais été utilisés par Trian. Tous ces intros symphoniques, là, tous ces...
1: J'ai commencé à créer cet univers. Alors, c'est parti de Jacobite by Name, où je voulais une intro un petit peu épique, parce qu'on est là vraiment dans le domaine des Highlands, c'est l'histoire des Écossais, des Stuarts, etc. Toute cette histoire n'a été qu'une histoire de guerre, de massacre, où les uns sont pas meilleurs que les autres. Et une fois de plus, c'est d'actualité. On a amené ces ambiances comme si on était vraiment dans un voyage à travers cette musique. Chacune de ces ambiances a été vraiment enregistrée par nous. La mer, ça a été enregistré à côté de chez moi ou à l'île de Sein. Les cailloux qu'on entend, ça a été enregistré aussi du côté de Mouélan. Le vent, ça a été enregistré au Ménéum. C'est vrai. Donc, c'est aussi pour nous important que le public ne le sait pas forcément, mais nous, quand on écoute même ces samples sonores de bruitage, on sait d'où ça vient. La rivière qu'on entend, par exemple, dans l'album, ça a été enregistré à quelques centaines de mètres de chez moi, dans une forêt. Ouais. Et pour nous, c'est quelque chose de très important aussi, que ça soit pas superficiel, que ça soit pas une banque de sons

0: Un jour, j'ai demandé à Jean Choquin, mais alors c'est quoi ce morceau Célène Kelland? Célène Kelland, on dirait un nom presque de quelqu'un ou d'une créature ou d'une femme, une rencontre, quelque chose. Et il m'a dit quelque chose d'assez étonnant. Il m'a dit, je t'avoue que je me rappelle absolument plus du tout pourquoi ça s'appelle Célène Kelland. Je me suis dit, comme Jean-Louis qui improvisait des contes ou des légendes, je me suis dit, mais je sais pas, pour moi, Célène Kelland, c'est une femme. C'est une femme sous l'eau. Et il s'est trouvé qu'à ce moment-là, on a annoncé dans les journaux en Bretagne que on avait trouvé à l'île de Sein, justement où j'adore aller régulièrement, un ensemble de pierres dressées sous l'eau, à la pointe la plus au nord de l'île de Sein, vers le phare d'Armen. Les archéologues ont trouvé des pierres dressées sous l'eau. Et on était en plein dans Célène Kelland quand cette nouvelle est arrivée. Oui, Célène Kelland, c'est quelqu'un sous l'eau, une créature qui pourrait être dans la ville d'Ys ou dans une cité engloutie.
1: Du coup, c'est ce
0: Et
1: qu'on
0: on est.
1: retrouve sur le visuel, en fait.
0: Exactement, voilà.
1: Un plongeur et puis des
0: Ouais.
1: vues et des
0: Ouais. Et tout est complètement relié, en fait. C'est le visuel, il est relié au son, le son, il est relié à ce qu'on vit en Bretagne. Il y a vraiment tout un périple.

0: Alors, donc, qui fait partie donc de ce nouveau groupe alors? Enfin, si
1: Alors
0: c'est
1: là,
0: un
1: c'est
0: nouveau
1: pareil.
0: groupe en fait.
1: Oui, c'est un nouveau groupe, parce que c'est le premier album. Là, c'est pareil, on a, comme rien n'est laissé au hasard, on a un line-up qui est pas innocent. C'est-à-dire que, alors, bon, bah, moi évidemment, j'ai joué avec les Triandes pendant une petite vingtaine d'années. Les autres ont aussi tous été des gens qui ont quelque part participé à cette aventure. La chanteuse lead sur le projet, donc c'est Coane, qu'on connaît bien, qu'on a pu voir en première partie aussi du groupe, qui a fait quelques chœurs également sur certains titres de je sais plus quel album d'ailleurs. Alors Gurvan de Mevel, mon frangin, qui est aux percussions sur scène, qui a enregistré sur Loch Lomond, qui a enregistré sur Divin Andour, des Caisses Claires. On était assez rapprochés en âge, les frangins, et quand on avait 14-15 ans, on adorait les albums, justement les albums modernistes du groupe. On aimait ça, ça faisait partie de ce qu'on écoutait à l'époque avec des groupes comme Gwendal ou Afro Cell Sound System, des gens comme ça. Quand je parle avec Gurvan de tel ou tel morceau, il n'y a pas besoin de lui dire, ben, il n'y a pas besoin qu'il dise, je vais aller l'écouter. Il sait exactement de quoi on parle. Il connaît cette discographie par cœur. Alors après, on a Mélanie. Alors là, Mélanie, c'est encore autre chose, puisque Mélanie Goron, qui fait les chœurs et le violon, n'est autre que la propre fille de Gérard Goron, batteur historique du groupe. Donc là, c'est pareil, c'est quelqu'un qui apporte aussi, bah, y a sa personnalité, mais en même temps, elle est liée aussi à cette histoire, parce que quand elle était gamine, c'était, voilà, elle allait voir le groupe dans les. Dans les sur les traces de son père, donc c'est voilà. Et le dernier membre du groupe qui lui n'a pas été lié à l'histoire du groupe, mais qui est quelqu'un, une personnalité aussi qui a participé vraiment à l'histoire de la musique celtique, on va dire, c'est Jean-Bernard Mandolini, qui est un joueur de Boran, de percussion, qui joue de didgeridoo aussi, qui est un virtuose du Boran, et quelqu'un qui a joué avec Alan Stivell, qui est quelqu'un qui a participé aussi à l'aventure de Jean-Jacques Goldman. C'était important vraiment aussi pour nous de pouvoir parler avec des gens qui étaient passionnés et qui connaissaient aussi ce projet. Mélanie, c'est pareil, si on lui dit tel morceau de tel album, elle sait de quoi on parle. Non seulement ces albums, ils les ont écoutés, mais ils les ont presque dans leur ADN, quoi. Donc, ça fait qu'on est des gens qui se comprenons sur scène et dans le projet. Voilà.

0: Et à cheval sur la Voie lactée, on est bien sur Parfum d'étoile.
1: Et même la découverte ou l'ignorance qui était quand même... moi, quand j'ai dit, ah tiens, ils ont repris la découverte ou l'ignorance, comment ils vont faire? Qu'est-ce qu'ils vont faire d'autre que la découverte ou l'ignorance comme on le connaît? Eh bien, le texte est toujours là, on l'entend toujours bien, mais il y a autour des tas de trucs qui en fait rehaussent le machin, quoi. Je trouve que c'est...
2: Oui, c'est-à-dire que c'était exemplaire d'un titre où on ne peut pas... On ne peut pas reprendre l'arrangement d'origine. On ne peut pas reprendre l'arrangement d'origine.

0: Extrait de l'album Surprise Surprise, c'était Funk, la suite numéro 1 de Mesofort.
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0: Retour à un groupe français bien connu, Space, avec Let Me Know The Wonder, c'était en 1977.

Détente et relaxation, vous êtes avec Manu dans l'émission Synthétique Zen. On continue justement dans la détente, musique de film récemment diffusée à la télévision, rediffusée plus précisément, Hans Zimmer avec le titre extrait de la bande originale du film Interstellar. C'était en 2014, voici le titre Stay.

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1: Allez, restez bien calés à l'écoute de votre radio, justement. Stay avec Hans Zimmer pour le film Interstellar. On continue la musique synth-pop avec Michael Tucson, Destruction of Fauna and Flora.

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1: Il y a 50 ans, le premier tirage du loto, et oui, c'était en 1976. Le loto a fait son apparition donc au milieu des années 70. Il se démarque de la loterie avec la possibilité offerte aux joueurs de choisir leur numéro. Le tout premier tirage a eu lieu donc le 19 mai 1976 à Paris, au Théâtre de l'Empire. La création du loto est tout simplement signée le 10 juillet 1975 par un décret du Premier ministre. Voilà pour ces quelques informations. À savoir quand même que la Loterie Nationale, l'ancêtre de la Française des Jeux, a été créée en 1933 pour venir en aide aux gueules cassées, les soldats défigurés de la Première Guerre mondiale. Belle écoute!

0: C'est pour cette bande originale de La Loterie. D'ailleurs, c'était la version de 1985 par Joe Gracie, Michel Page et Paul Piuch. On continue et on termine d'ailleurs avec M83, ce groupe français, avec cet album Junk. Je vous propose ce titre, sorti en 2016, Moon Crystal.
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Moule Cristal pour conclure cette émission, c'était M83. Générique. Générique avec la récap de cette playlist de ce mois de mai, avec bien sûr Jean-Michel Jarre avec ce titre Equinox Partie 4, John Williams avec la Marche Impériale, Leipzig avec How Long, Walter Murphy avec Afternoon of the Phone, Tangerine Dream avec White Eagle, Mesofort avec Funk, la suite numéro 1, Space avec Let Me Know the Wonder, Hans Zimmer avec Stay, Michael Tucson avec Destruction of Fauna on a Floor. Le générique de série télé, c'était même plus, puisque c'était le générique du Loto en 1985, par Joe Gracy, Michel Page et Paul Pio. Et on a conclu, et vous venez tout juste de l'entendre, par M83, Moon Crystal. Voici pour cette émission qui se termine. Bien sûr, à retrouver prochainement en podcast sur la page Facebook de l'émission et sur le site aussi de votre radio. Tout simplement, la page Facebook @synthéticozen dans votre moteur de recherche. Je vous donne rendez-vous le mois prochain, tout simplement au mois de juin, pour le numéro 141 de l'émission Synthéticozen. C'était Manu avec vous pour cette émission. La suite de votre programme dans un instant. Pour l'heure, il est temps pour moi de tirer la révérence. Ciao, bye bye.

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0: Il est 16h.
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0: vous toutes et à vous tous, c'est Manu pour Synthétique au Zen. Synthétique au Zen, l'émission Synthpop, dédiée à la musique électroacoustique, ou plus connue sous le nom de musique électronique, mais aussi à la musique de films et de génériques de séries télé. On n'oublie pas une musique plus douce, dite de relaxation. Émission numéro 140, émission du mois de mai. Et pour commencer cette émission, comme d'habitude, hein, bien sûr, on va faire un parcours de l'ensemble assez varié quand même de la musique synth-pop. Mais surtout, on commence comme d'habitude, hein, j'aime bien le dire, avec Jean-Michel Jarre, avec le parcours de cet album Live in Bratislava. Voici le titre Equinox Partie 4.
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Jean-Michel Jarre avec Equinox Partie 4, une version assez sympa quand même. Quoique, il y a certains titres dans cet album un peu moins bien. Mais bon, ça c'est mon avis, c'est mon propre avis. À vous de faire le vôtre. On continue avec John Williams, hommage à Michael Paddington. Un des plus grands comédiens britanniques, il est décédé le 10 mai, à l'âge de 82 ans. Il est notamment connu pour du grand public pour son incarnation dans du commandant Moff Gerard dans Star Wars Le Retour de Jedi en 1983. Voici la marche impériale de John Williams.

0: Voici pour cet hommage à cet acteur britannique récemment disparu avec ce thème de Star Wars, la marche impériale. The Imperial March de John Williams. On continue avec la musique, musique synth-pop.
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Lipstick pour ce groupe britannique, sur la référence de ce nom, synchronisation labiale. C'est un groupe américain disco, actif au début des années 80. Il est principalement connu pour le titre Funky Town, sorti en 1980. Il se différencie du son disco avec un mélange de styles disco, funk, new wave, pop, ainsi que du rhythm and blues. Le groupe est formé à Minneapolis en 1979 avec des multi-instrumentistes. Voici pour quelques informations sur ce groupe. Je vous propose aussi un petit rappel puisque leur premier titre était en 1979 avec ce titre nommé Rock It. Voici pour leur faire leur clin d'œil. Voici le titre de 1980, second grand titre, Oh Long.

0: aux longues de Lipstick, voici pour ce passage. Autre passage faisant référence au disco, Walter Murphy avec Afternoon of the Fun.
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0: La musique Synthpop continue sur votre radio. C'est Manu pour Synthetic Zen et je vous propose le groupe Tangerine Dream avec White Eagle.
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0: Il est 17h. 17h.
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0: Il est 19h.
1: Bonjour à tous. L'info du jour côté mondial, l'Argentine a souffert mais se qualifie pour les huitièmes de finale après une victoire 3-2 face au Cap-Vert après prolongation. Messi avait ouvert le score à la 29e mais De Roy Duarte égalisait à la 59e. En prolongation, Lisandro Martinez à la 92e puis un but contre son camp de Dine Borges à la 111e ont répondu à l'égalisation de Sidney Lopez Cabral à la 103e. L'Égypte a créé la surprise en éliminant l'Australie au tir au but 4-2 après un match nul 1-1 et affrontera donc l'Argentine au prochain tour. La Colombie a validé le dernier ticket pour les huitièmes en battant le Ghana 1-0 grâce à John Arias dès la 14e minute. Les cafétéros sont dominés sans parvenir à faire le break, le Ghana n'ayant pas cadré un seul tir. Le tableau est désormais complet. Ce soir, le Maroc affronte le Canada à 19h avant le choc Paraguay-France à 23h, heure de Paris. À très vite pour la suite.

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0: C'est magnifique. Ça va?
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0: Il est 21h.
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0: Il est minuit.
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Prenez un vrai français et vous serez content. Ils sont bien honnêtes aussi que travailleurs. Ils nous font d'honneur et je vous dis ont du cœur. Travail mal maison, il y a des bretons. Et pendant ce temps-là, les français travaillent pas. C'est pas des manières, comme disent les commères, que c'est les étrangers qui trouvent.

0: Le breton est-il ma langue maternelle? Non. Je suis né à Nantes où on ne le parle pas. Et d'ailleurs, suis-je même breton? Vraiment, je le crois. Mais de plus race. Oh, qu'en sais-je? Et qu'importe? Séparatiste? Autonomiste? Régionaliste? Tout cela, rien de cela. Au-delà. Mais alors, vous ne comprenez plus. Qu'appelons-nous être breton? Et d'abord, pourquoi l'être?
1: Français d'état civil, je suis nommé français. J'assume à chaque instant ma situation de français. Mon appartenance à la Bretagne n'est en revanche qu'une qualité facultative que je puis parfaitement renier ou méconnaître. Je l'ai d'ailleurs fait. J'ai longtemps ignoré que j'étais breton.
0: Français sans problème, il me faut donc vivre la Bretagne en surplus, ou pour mieux dire, en conscience. Si je perds cette conscience, la Bretagne cesse d'être en moi. Si tous les Bretons la perdent, elle cesse absolument d'être.
1: La Bretagne n'a pas de papier. Elle n'existe que si à chaque génération,

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0: Il est 1h.
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0: est 2h.
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